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1: Bonjour à tous. Le mouvement des lycéens doit reprendre cette semaine, tout comme les blocages. Les cours seront totalement ou partiellement suspendus dans 400 à 500 lycées aujourd'hui, selon le gouvernement. Sébastien Lecornu a tout de même demandé qu'ils reprennent partout les conditions de sécurité le permettent. Le Premier ministre a adressé une lettre à certains de ses ministres pour tenter de répondre à la colère des lycéens. Mouvement touché par de nombreux heurts ces derniers jours également. De lycéens de 15 et 17 ans ont été mis en examen pour violences aggravées après le passage à tabac d'un policier vendredi à Belfort. L'un d'eux a été placé en détention provisoire, l'autre a été placé sous contrôle judiciaire. Le plus âgé a par ailleurs porté plainte pour tentative de meurtre, selon son avocat, qui accuse le policier d'avoir tenté de noyer le jeune homme. Colère des lycéens qui a été évoquée hier soir lors du dernier débat avant la primaire de la gauche. Olivier Faure, Raphaël Glucksmann, Jérôme Guedj, Ségolène Royal et Emmanuel Morel se sont retrouvés une dernière fois sur BFM TV avant le premier tour du week-end prochain. C'est d'ailleurs le dernier jour aujourd'hui pour s'inscrire à cette primaire. Le fils de l'ancien président d'extrême droite en tête au Brésil, Flavio Bolsonaro, a recueilli plus de 47% des suffrages au premier tour, contre près de 45% pour le président sortant, Lula. Un second tour aura lieu le 25 octobre. Ce drame en Seine-et-Marne, une enfant de 12 ans a été retrouvée morte hier dans l'incendie d'un appartement de Ponto Combo. Selon les premiers éléments, elle se trouvait seule dans le logement au moment où le sinistre s'est déclaré. Le sport avec du rugby, d'abord une correction sous la pluie. Montpellier a battu Toulon 28-0 hier soir en clôture de la 5e journée de Top 14. C'est le Stade Toulousain qui est en tête du championnat à l'issue de ce week-end. Et puis en foot, dernier match de cette longue trêve internationale pour les Bleus. L'équipe de France accueille la Belgique ce soir dans le cadre de la 4e journée de la Ligue des Nations. Les joueurs de Zinedine Zidane s'étaient imposés 1-0 la semaine dernière à Bruxelles. Voilà pour l'essentiel de l'actualité. Excellent début de semaine à tous.

0: Bélier. Demandez conseil à des personnes plus expérimentées que vous avant de vous lancer.
1: Taureau, vous n'avez pas une vision très juste de la situation, il vous manque des éléments peut-être.
2: Gémeaux, la vigilance sera votre meilleur allié, vous évitant de vous fourvoyer dans une voie sans issue.
3: Cancer, c'est important pour votre équilibre de respecter une hygiène de vie en osmose avec la nature.
4: Lion, couchez-vous plus tôt et mangez à heure fixe, vous vous sentirez mieux.
5: Vierge, vous initiez de nouveaux projets qui vous motivent et que vous voulez concrétiser au plus vite.
6: Balance, prenez votre temps, ne précipitez pas les choses.
7: Scorpion, vous marquez un temps d'arrêt pour trouver des solutions à vos problèmes conjugaux.
8: Sagittaire, vous devez faire des concessions en vue d'harmoniser vos relations avec votre partenaire.
9: Capricorne, faites des relations publiques, renouez d'anciens contacts ou prenez-en de nouveaux.
10: Verseau, vous êtes soutenu dans vos démarches par des alliés dévoués à votre cause, c'est le moment de poser vos jalons pour l'avenir.
11: Poisson, bonne forme, mais ne négligez pas votre santé pour autant en faisant des excès.

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1: Bonjour à tous, il y aura un deuxième tour au Brésil. Flavio Bolsonaro, le fils de l'ancien président d'extrême droite, est arrivé en tête du premier tour hier, plus de 47% des suffrages, contre près de 45% pour le président sortant Lula. Les électeurs brésiliens ont désormais rendez-vous le 25 octobre. Faut-il s'attendre à de nouvelles tensions dans les prochains jours? Les cours seront totalement ou partiellement suspendus dans 400 à 500 lycées aujourd'hui, même si Sébastien Lecornu a demandé hier qu'ils reprennent partout les conditions de sécurité le permettent. Nouvelle semaine de mobilisation pour le mouvement des lycéens qui dénonce le manque de moyens. Une grande action nationale est déjà prévue demain et les autorités s'attendent à une très forte participation. Le chef du gouvernement qui a donc adressé hier une lettre à certains de ses ministres pour tenter de répondre à cette colère. Une feuille de route avec 5 chantiers. Il demande notamment dès cette semaine la mise en place d'un traitement prioritaire du remplacement des absences longues et des postes non pourvus. Sébastien Lecornu convoque aussi demain une réunion avec les présidents de région. Dans le même temps, deux mineurs poursuivis pour violences aggravées après le tabassage d'un policier à Belfort en marge de ses mobilisations. Ces lycéens de 15 et 17 ans ont été mis en examen hier. À Marseille, un lycéen de 15 ans a aussi été mis en examen pour acte de barbarie cette fois. Après une agression au spray enflammé, il est en détention provisoire. Dans l'actualité également, dernier jour pour s'inscrire au premier tour de la primaire de la gauche social-démocrate. Olivier Faure, Raphaël Glucksmann, Jérôme Guedj, Ségolène Royal et Emmanuel Morel se sont retrouvés hier soir pour un tout dernier débat télévisé sur BFM TV. Colère lycéenne, retraite, immigration, guerre en Ukraine, de nombreux sujets ont été évoqués. Et puis en foot, les Bleus aimeraient bien terminer ce premier rassemblement de l'ère Zidane avec une victoire. Après le match nul face à l'Italie, vendredi, l'équipe de France accueille la Belgique ce soir. Les tricolores s'étaient imposés 1-0 la semaine dernière, pour rappel, à Bruxelles face aux Diables Rouges. Coup d'envoi de cette rencontre à 20h45. Très belle journée à tous.

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2: Bélier, demandez conseil à des personnes plus expérimentées que vous avant de vous lancer.
3: Taureau, vous n'avez pas une vision très juste de la situation, il vous manque des éléments peut-être.
4: Gémeaux, la vigilance sera votre meilleur allié, vous évitant de vous fourvoyer dans une voie sans issue.
5: Cancer, c'est important pour votre équilibre de respecter une hygiène de vie en osmose avec la nature.
6: Lion, couchez-vous plus tôt et mangez à heure fixe, vous vous sentirez mieux.
7: Vierge, vous initiez de nouveaux projets qui vous motivent et que vous voulez concrétiser au plus vite.
8: Balance, prenez votre temps, ne précipitez pas les choses.
9: Scorpion, vous marquez un temps d'arrêt pour trouver des solutions à vos problèmes conjugaux.
10: Sagittaire, vous devez faire des concessions en vue d'harmoniser vos relations avec votre partenaire.
11: Capricorne, faites des relations publiques, renouez d'anciens contacts ou prenez-en de nouveaux.
12: Verseau, vous êtes soutenu dans vos démarches par des alliés dévoués à votre cause, c'est le moment de poser vos jalons pour l'avenir.
13: Poisson, bonne forme, mais ne négligez pas votre santé pour autant en faisant des excès.

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2: Bonjour et bienvenue dans les infos d'Avaline de ce lundi 5 octobre. Mais avant, voici les prévisions météo du jour. Belle journée pour commencer la semaine. Le temps sera très doux et deviendra largement ensoleillé. Tout au plus une averse isolée en montagne. Il fera 7 degrés le matin et jusqu'à 14 degrés dans l'après-midi. L'isotherme 0 degré à 3700 mètres d'altitude avec un vent très faible à tout niveau basculant au nord. Pour les routes, le tunnel du Seix sur la RN 90 sera fermé le soir en raison de travaux de rénovation et de l'amélioration du système de ventilation. À partir d'aujourd'hui et jusqu'à vendredi matin inclus, la route sera bloquée de 21h à 5h du matin contre 22h à 5h précédemment. Ce changement d'horaire doit permettre d'optimiser les travaux réalisés dans le tunnel et dans le but de réduire le nombre de fermetures de nuit. Une déviation sera mise en place uniquement pour les véhicules légers par les RD 220 et RD 88 Notre-Dame-du-Pré. En raison de la géométrie de l'itinéraire, les véhicules de plus de 3,5 tonnes ou de plus de 5 mètres de longueur ne pourront pas l'emprunter. Cette semaine est sous le signe de la Semaine Bleue qui met à l'honneur les retraités et les personnes âgées. Cette année, le thème est « Reliant tous les âges dans des territoires engagés » afin de créer du lien intergénérationnel. En Haute-Tarentaise, plusieurs animations seront proposées tout au long de la semaine et seront ouvertes aux habitants de plus de 65 ans et résidents sur le territoire. Au programme, des balades pour prendre l'air et se retrouver, des ateliers pâtisserie pour mettre la main à la pâte, un concours Top Chef demain à Val d'Isère avec le CCAS ou encore un spectacle de magie, des lectures et du partage pour écouter, échanger et transmettre. Ces animations sont l'occasion de rencontrer les générations, de valoriser les savoir-faire de chacun et de renforcer les liens. Les animations sont gratuites et sur inscription obligatoire. Le programme complet est à retrouver sur le site internet de la communauté de communes de Haute-Tarentaise. Des compacteurs de canettes s'installent en Haute-Tarentaise pour soutenir des actions locales. La communauté de communes de Haute-Tarentaise a financé l'achat de 2 compacteurs de canettes afin de développer la collecte et le recyclage des canettes en aluminium au profit de l'association Les Petits Doudous de Tarentaise. Cette initiative s'inscrit dans la politique de la communauté de communes de Haute-Tarentaise en faveur de la réduction et de la valorisation des déchets tout en contribuant aux actions menées par l'association auprès des enfants hospitalisés. Le principe est simple, les canettes collectées sont compactées puis revendues un recycleur. Les recettes issues de la revente de l'aluminium sont intégralement destinées à l'association afin de contribuer au financement de ces actions auprès des enfants et des familles à l'hôpital. L'association Les Petits Doudous de Tarentaise œuvre aux côtés de professionnels de santé pour améliorer l'accueil et le bien-être des enfants opérés, diminuer l'anxiété des enfants et de leurs parents et optimiser le recyclage au sein des établissements hospitaliers. Les fonds récoltés dans le cadre de cette collecte aident ainsi à soutenir les actions initié au sein des hôpitaux. Le premier compacteur est installé à l'entrée des urgences de l'hôpital de Bourg-Saint-Maurice, près des distributeurs de canettes. Il permet aux usagers de participer directement à cette démarche solidaire en déposant leurs canettes une fois consommées. Le second est mis gratuitement à disposition des organisateurs d'événements afin de permettre la collecte de canettes lors de manifestations locales. Celles-ci seront ensuite valorisées au profit de l'association. La Savoie recrute toujours ses agents saisonniers des routes pour cet hiver. Si vous aimez travailler en équipe ou à l'extérieur, le département propose plus de 150 postes à pourvoir cet hiver avec des contrats allant de 3 à 5 mois. Les missions seront d'exécuter des travaux d'entretien et de réparation sur les routes, assurer la viabilité hivernale avec le salage et le déneigement ou encore effectuer des patrouilles de surveillance. Les débutants sont acceptés tout comme le permis poids lourd. Il est possible de candidater jusqu'au 31 octobre sur le site du département de la Savoie. Dans l'agenda du jour, Vivaldi sera exceptionnellement fermé ce matin, mais ouvrira de 15h à 18h. La médiathèque est ouverte de 14h à 18h. La mairie est ouverte de 9h à midi et de 14h à 18h. La centrale de réservation est ouverte de 9h à 18h. L'office de tourisme est ouvert de 9h à midi et de 14h à 18h. Le centre aquasportif est ouvert de 14h à 20h. La pharmacie du soleil est ouverte de 9h à midi 30 et de 16h à 19h. Et enfin, le cabinet médical Medival est ouvert de 8h30 à midi et de 14h30 à 18h. C'est la fin des infos d'Avaline. Je vous souhaite un bon début de semaine et je vous dis à demain.

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1: Bonjour à tous. Les cours devront reprendre aujourd'hui partout où la sécurité et l'état des locaux le permettent. Le message de Sébastien Lecornu dans une lettre envoyée à plusieurs ministres. Le gouvernement tente de répondre à la colère des lycéens alors que de nouvelles actions sont attendues cette semaine. Les cours seront tout de même totalement ou partiellement suspendus dans 400 à 500 lycées aujourd'hui. Des actions déjà ce matin à Paris ou encore Nice. Et dans le même temps, deux lycéens de 15 et 17 ans ont été mis en examen hier pour violences aggravées après le passage à tabac d'un policier vendredi à Belfort en marge de ce mouvement lycéen. Un adolescent à Marseille a été mis en examen également pour acte de barbarie après avoir actionné un spray inflammable sur une passante. Une plainte a aussi été déposée par la famille d'un lycéen de Tours qui a perdu l'usage d'un œil après des incidents. On va également se mobiliser aujourd'hui contre les violences faites aux femmes et aux enfants. De nouvelles actions sont prévues alors que la proposition de loi dite intégrale est actuellement examinée par les parlementaires. Une manifestation est notamment prévue à partir de 18h30 à Paris. Il se donne rendez-vous le 25 octobre désormais pour un second tour qui est très attendu. Le conservateur Flavio Bolsonaro, fils de l'ancien président brésilien, est arrivé en tête du premier tour de la présidentielle hier. Plus de 47% des suffrages contre près de 45% pour le président sortant Lula. Les Fidji appellent les pays développés à soutenir une transition juste vers les énergies renouvelables. Message passé à l'occasion d'une réunion préparatoire à la conférence de l'ONU sur le climat, la COP31, qui se déroulera au mois de novembre en Turquie. Il se battait contre une maladie rare depuis plusieurs années. On a appris la mort du rappeur Prince Wally, de son vrai nom Moussa Magassa. Le jeune artiste luttait contre un cancer du thymus s'il avait 34 ans. Et puis en judo, la France ouvre son compteur de médailles aux mondiaux de Bakou. Shirin Boukli a décroché la médaille de bronze hier pour la première journée de ce rendez-vous international et qui est marqué par l'absence de Teddy Riner, blessé à une épaule. Très belle matinée.

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1: Bonjour, bonjour à tous. C'est dans l'actu sport. Les Bleus en terminent avec la trêve internationale. Un choc décevant, mais une victoire importante en top 14. Et puis un titre spectaculaire en cyclisme. Et d'abord, c'est le dernier rendez-vous de cette trêve internationale. L'équipe de France reçoit la Belgique ce soir pour la quatrième journée de la Ligue des Nations. Les Bleus de Zinedine Zidane qui voudront finir ce rassemblement sur une bonne note. Le sélectionneur tricolore qui s'attend, lui, à une belle opposition face aux voisins belges. Écoutez.
2: Sincèrement, par rapport au match aller, même, je crois que la Belgique a très bien joué. Je crois qu'ils nous ont mis même parfois un petit peu en difficulté tactiquement. C'est une équipe qui entreprend, c'est une équipe qui sait faire des choses. Et voilà, on a su, nous, aussi s'adapter et redresser un petit peu la barre. Mais oui, j'ai vu le match contre la Turquie. Et c'est une équipe, de toute façon, la Belgique, qui peut mettre n'importe quelle équipe en difficulté. Il y a de très bons joueurs aussi, de très bonnes individualités.
1: Et France-Belgique, c'est à 20h45 au Stade de France. Au même moment, l'Italie recevra la Turquie. Avant les rencontres d'aujourd'hui, il y avait plusieurs matchs hier, notamment l'Allemagne qui concède encore un nul 0-0 face à la Grèce et le Portugal qui s'impose 2-1 face à la Norvège. Le rugby, avec la fin de la cinquième journée du top 14 et sous une pluie diluvienne, Montpellier domine largement Toulon 28-0 à la Mosson. Victoire avec le bonus au classement. Toulouse devance Pau, Bayonne, l'UBB et Montpellier. Lui est inarrêtable, le nouveau numéro de Remco Evenepoel sur les routes des championnats d'Europe de cyclisme. Il s'impose pour 1 mm au sprint devant l'Italien Giulio Ciccone. Il remporte l'un des seuls titres qui manquait à son palmarès. Le tennis, avec les quarts de finale de l'ATP 500 de Pékin, Novak Djokovic a renversé Alexander Zverev hier en quart de finale pour s'imposer en 3-7. Le Serbe retrouvera Daniil Medvedev en demi-finale. Et puis en judo, la France ouvre son compteur aux mondiaux de Bakou. Chikrin Boukli s'est emparée de la médaille de bronze pour la première journée de ses mondiaux hier. Voilà pour l'actu sport, je vous souhaite une excellente journée.

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2: Bélier, demandez conseil à des personnes plus expérimentées que vous avant de vous lancer.
3: Taureau, vous n'avez pas une vision très juste de la situation, il vous manque des éléments peut-être.
4: Gémeaux, la vigilance sera votre meilleur allié, vous évitant de vous fourvoyer dans une voie sans issue.
5: Cancer, c'est important pour votre équilibre de respecter une hygiène de vie en osmose avec la nature.
6: Lion, couchez-vous plus tôt et mangez à heure fixe, vous vous sentirez mieux.
7: Vierge, vous initiez de nouveaux projets qui vous motivent et que vous voulez concrétiser au plus vite.
8: Balance, prenez votre temps, ne précipitez pas les choses.
9: Scorpion, vous marquez un temps d'arrêt pour trouver des solutions à vos problèmes conjugaux.
10: Sagittaire, vous devez faire des concessions en vue d'harmoniser vos relations avec votre partenaire.
11: Capricorne, faites des relations publiques, renouez d'anciens contacts ou prenez-en de nouveaux.
12: Verseau, vous êtes soutenu dans vos démarches par des alliés dévoués à votre cause, c'est le moment de poser vos jalons pour l'avenir.
13: Poisson, bonne forme, mais ne négligez pas votre santé pour autant en faisant des excès.

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2: Bonjour et bienvenue dans les infos d'Avaline de ce lundi 5 octobre. Mais avant, voici les prévisions météo du jour. Belle journée pour commencer la semaine. Le temps sera très doux et deviendra largement ensoleillé. Tout au plus une averse isolée en montagne. Il fera 7 degrés le matin et jusqu'à 14 degrés dans l'après-midi. L'isotherme 0 degré à 3700 mètres d'altitude avec un vent très faible à tout niveau basculant au nord. Pour les routes, le tunnel du Seix sur la RN 90 sera fermé le soir en raison de travaux de rénovation et de l'amélioration du système de ventilation. À partir d'aujourd'hui et jusqu'à vendredi matin inclus, la route sera bloquée de 21h à 5h du matin contre 22h à 5h précédemment. Ce changement d'horaire doit permettre d'optimiser les travaux réalisés dans le tunnel et dans le but de réduire le nombre de fermetures de nuit. Une déviation sera mise en place uniquement pour les véhicules légers par les RD 220 et RD 88 Notre-Dame-du-Pré. En raison de la géométrie de l'itinéraire, les véhicules de plus de 3,5 tonnes ou de plus de 5 mètres de longueur ne pourront pas l'emprunter. Cette semaine est sous le signe de la Semaine Bleue qui met à l'honneur les retraités et les personnes âgées. Cette année, le thème est « Reliant tous les âges dans des territoires engagés » afin de créer du lien intergénérationnel. En Haute-Tarentaise, plusieurs animations seront proposées tout au long de la semaine et seront ouvertes aux habitants de plus de 65 ans et résidents sur le territoire. Au programme, des balades pour prendre l'air et se retrouver, des ateliers pâtisserie pour mettre la main à la pâte, un concours Top Chef demain à Val-d'Isère avec le CCAS ou encore un spectacle de magie, des lectures et du partage pour écouter, échanger et transmettre. Ces animations sont l'occasion de rencontrer les générations, de valoriser les savoir-faire de chacun et de renforcer les liens. Les animations sont gratuites et sur inscription obligatoire. Le programme complet est à retrouver sur le site internet de la communauté de communes de Haute-Tarentaise. Des compacteurs de canettes s'installent en Haute-Tarentaise pour soutenir des actions locales. La communauté de communes de Haute-Tarentaise a financé l'achat de 2 compacteurs de canettes afin de développer la collecte et le recyclage des canettes en aluminium au profit de l'association Les Petits Doudous de Tarentaise. Cette initiative s'inscrit dans la politique de la communauté de communes de Haute-Tarentaise en faveur de la réduction et de la valorisation des déchets tout en contribuant aux actions menées par l'association auprès des enfants hospitalisés. Le principe est simple, les canettes collectées sont compactées puis revendues un recycleur. Les recettes issues de la revente de l'aluminium sont intégralement destinées à l'association afin de contribuer au financement de ces actions auprès des enfants et des familles à l'hôpital. L'association Les Petits Doudous de Tarentaise œuvre aux côtés de professionnels de santé pour améliorer l'accueil et le bien-être des enfants opérés, diminuer l'anxiété des enfants et de leurs parents et optimiser le recyclage au sein des établissements hospitaliers. Les fonds récoltés dans le cadre de cette collecte aident ainsi à soutenir les actions initié au sein des hôpitaux. Le premier compacteur est installé à l'entrée des urgences de l'hôpital de Bourg-Saint-Maurice, près des distributeurs de canettes. Il permet aux usagers de participer directement à cette démarche solidaire en déposant leurs canettes une fois consommées. Le second est mis gratuitement à disposition des organisateurs d'événements afin de permettre la collecte de canettes lors de manifestations locales. Celles-ci seront ensuite valorisées au profit de l'association. La Savoie recrute toujours ses agents saisonniers des routes pour cet hiver. Si vous aimez travailler en équipe ou à l'extérieur, le département propose plus de 150 postes à pourvoir cet hiver avec des contrats allant de 3 à 5 mois. Les missions seront d'exécuter des travaux d'entretien et de réparation sur les routes, assurer la viabilité hivernale avec le salage et le déneigement ou encore effectuer des patrouilles de surveillance. Les débutants sont acceptés tout comme le permis poids lourd. Il est possible de candidater jusqu'au 31 octobre sur le site du département de la Savoie. Dans l'agenda du jour, Vivaldi sera exceptionnellement fermé ce matin, mais ouvrira de 15h à 18h. La médiathèque est ouverte de 14h à 18h. La mairie est ouverte de 9h à midi et de 14h à 18h. La centrale de réservation est ouverte de 9h à 18h. L'office de tourisme est ouvert de 9h à midi et de 14h à 18h. Le centre aquasportif est ouvert de 14h à 20h. La pharmacie du soleil est ouverte de 9h à midi 30 et de 16h à 19h. Et enfin, le cabinet médical Medival est ouvert de 8h30 à midi et de 14h30 à 18h. C'est la fin des infos d'Avaline. Je vous souhaite un bon début de semaine et je vous dis à demain.

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1: Bonjour à tous. Faut-il s'attendre à de nouvelles tensions dans les prochains jours? Les cours sont totalement ou partiellement suspendus aujourd'hui dans 400 à 500 lycées. Même si Sébastien Lecornu a demandé hier qu'ils reprennent partout où les conditions de sécurité le permettent. Nouvelle semaine de mobilisation pour le mouvement des lycéens qui dénonce le manque de moyens. Des premiers blocages ont déjà été constatés ce matin comme à Paris ou encore Lille. Le chef du gouvernement qui a donc adressé hier une lettre à certains de ses ministres, dont celui de l'éducation nationale, pour tenter de répondre à cette colère. Une feuille de route avec 5 chantiers, il demande notamment dès cette semaine la mise en place d'un traitement prioritaire du remplacement des absences longues et des postes non pourvus. Sébastien Lecornu convoque aussi demain une réunion avec les présidents de région. Dans le même temps, 2 mineurs poursuivis pour violences aggravées après le tabassage d'un policier à Belfort en marge de ses mobilisations. Ces lycéens de 15 et 17 ans ont été mis en examen hier. À Marseille, un lycéen de 15 ans a aussi été mis en examen pour acte de barbarie. Cette fois, après une agression au spray enflammé, il est en détention provisoire. Une personne sur 10 risque de tomber dans la précarité alimentaire dans la décennie à venir. C'est le résultat d'une étude sur l'extrême pauvreté basée sur les données des Restos du Cœur qui vient d'être publiée. Le taux de chômage et l'inflation des loyers figurent parmi les principaux facteurs qui font basculer les Français dans des situations de précarité profonde. Le sport avec déjà ce dernier rendez-vous de cette longue trêve internationale pour l'équipe de France de foot. Les Bleus accueillent la Belgique ce soir pour la 4e journée de la Ligue des Nations. Les joueurs de Zinedine Zidane voudront finir sur une bonne note après le match nul contre l'Italie vendredi. Coup d'envoi à 20h45. Pour rappel, la France avait battu la Belgique 1-0 la semaine dernière à Bruxelles. Et puis en rugby, une correction sous la pluie. Montpellier a battu Toulon 28-0 hier soir en clôture de la 5e journée du top 14. C'est le Stade Toulousain qui est en tête du championnat à l'issue de ce week-end. Voilà pour l'essentiel de l'actualité. Passez tous une belle journée et une très bonne semaine.

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1: Bonjour, bonjour à tous. C'est dans l'actu sport. Les Bleus en terminent avec la trêve internationale. Un choc décevant, mais une victoire importante en top 14. Et puis un titre spectaculaire en cyclisme. Et d'abord, c'est le dernier rendez-vous de cette trêve internationale. L'équipe de France reçoit la Belgique ce soir pour la quatrième journée de la Ligue des Nations. Les Bleus de Zinedine Zidane qui voudront finir ce rassemblement sur une bonne note. Le sélectionneur tricolore qui s'attend, lui, à une belle opposition face aux voisins belges. Écoutez.
2: Sincèrement, par rapport au match aller, même, je crois que la Belgique a très bien joué. Je crois qu'ils nous ont mis même parfois un petit peu en difficulté tactiquement. C'est une équipe qui entreprend, c'est une équipe qui sait faire des choses. Et voilà, on a su, nous, aussi s'adapter et redresser un petit peu la barre. Mais oui, j'ai vu le match contre la Turquie. Et c'est une équipe, de toute façon, la Belgique, qui peut mettre n'importe quelle équipe en difficulté. Il y a de très bons joueurs aussi, de très bonnes individualités.
1: Et France-Belgique, c'est à 20h45 au Stade de France. Au même moment, l'Italie recevra la Turquie. Avant les rencontres d'aujourd'hui, il y avait plusieurs matchs hier, notamment l'Allemagne qui concède encore un nul 0-0 face à la Grèce et le Portugal qui s'impose 2-1 face à la Norvège. Le rugby, avec la fin de la cinquième journée du top 14 et sous une pluie diluvienne, Montpellier domine largement Toulon 28-0 à la Mosson. Victoire avec le bonus au classement. Toulouse devance Pau, Bayonne, l'UBB et Montpellier. Lui est inarrêtable, le nouveau numéro de Remco Evenepoel sur les routes et des championnats d'Europe de cyclisme. Il s'impose pour 1 mm au sprint devant l'Italien Giulio Ciccone. Il remporte l'un des seuls titres qui manquait à son palmarès. Le tennis, avec les quarts de finale de l'ATP 500 de Pékin, Novak Djokovic a renversé Alexander Zverev hier en quart de finale pour s'imposer en 3-7. Le Serbe retrouvera Daniil Medvedev en demi-finale. Et puis en judo, la France ouvre son compteur aux mondiaux de Bakou. Chikrin Boukli s'est emparée de la médaille de bronze pour la première journée de ses mondiaux hier. Voilà pour l'actu sport, je vous souhaite une excellente journée.

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2: Bonjour et bienvenue dans les infos d'Avaline de ce lundi 5 octobre. Mais avant, voici les prévisions météo du jour. Belle journée pour commencer la semaine. Le temps sera très doux et deviendra largement ensoleillé, tout au plus une averse isolée en montagne. Il fera 7 degrés le matin et jusqu'à 14 degrés dans l'après-midi. Isotherme 0 degrés à 3700 mètres d'altitude, avec un vent très faible à tout niveau, basculant au nord. Pour les routes, le tunnel du Seix sur la RN 90 sera fermé le soir en raison de travaux de rénovation et de l'amélioration du système de ventilation. À partir d'aujourd'hui et jusqu'à vendredi matin inclus, la route sera bloquée de 21h à 5h du matin contre 22h à 5h précédemment. Ce changement d'horaire doit permettre d'optimiser les travaux réalisés dans le tunnel et dans le but de réduire le nombre de fermetures de nuit. Une déviation sera mise en place uniquement pour les véhicules légers par les RD 220 et RD 88 Notre-Dame-du-Pré. En raison de la géométrie de l'itinéraire, les véhicules de plus de 3,5 tonnes ou de plus de 5 mètres de longueur ne pourront pas l'emprunter. Cette semaine est sous le signe de la Semaine Bleue qui met à l'honneur les retraités et les personnes âgées. Cette année, le thème est « Reliant tous les âges dans des territoires engagés » afin de créer du lien intergénérationnel. En Haute-Tarentaise, plusieurs animations seront proposées tout au long de la semaine et seront ouvertes aux habitants de plus de 65 ans et résidents sur le territoire. Au programme, des balades pour prendre l'air et se retrouver, des ateliers pâtisserie pour mettre la main à la pâte, un concours Top Chef demain à Val d'Isère avec le CCAS ou encore un spectacle de magie, des lectures et du partage pour écouter, échanger et transmettre. Ces animations sont l'occasion de rencontrer les générations, de valoriser les savoir-faire de chacun et de renforcer les liens. Les animations sont gratuites et sur inscription obligatoire. Le programme complet est à retrouver sur le site internet de la communauté de communes de Haute-Tarentaise. Des compacteurs de canettes s'installent en Haute-Tarentaise pour soutenir des actions locales. La communauté de communes de Haute-Tarentaise a financé l'achat de 2 compacteurs de canettes afin de développer la collecte et le recyclage des canettes en aluminium au profit de l'association Les Petits Doudous de Tarentaise. Cette initiative s'inscrit dans la politique de la communauté de communes de Haute-Tarentaise en faveur de la réduction et de la valorisation des déchets, tout en contribuant aux actions menées par l'association auprès des enfants hospitalisés. Le principe est simple, les canettes collectées sont compactées puis revendues un recycleur. Les recettes issues de la revente de l'aluminium sont intégralement destinées à l'association afin de contribuer au financement de ses actions auprès des enfants et des familles à l'hôpital. L'association Les Petits Doudous de Tarentaise œuvre aux côtés de professionnels de santé pour améliorer l'accueil et le bien-être des enfants opérés, diminuer l'anxiété des enfants et de leurs parents et optimiser le recyclage au sein des établissements hospitaliers. Les fonds récoltés dans le cadre de cette collecte aident ainsi à soutenir les actions initiée au sein des hôpitaux. Le premier compacteur est installé à l'entrée des urgences de l'hôpital de Bourg-Saint-Maurice, près des distributeurs de canettes. Il permet aux usagers de participer directement à cette démarche solidaire en déposant leurs canettes une fois consommées. Le second est mis gratuitement à disposition des organisateurs d'événements afin de permettre la collecte de canettes lors de manifestations locales. Celles-ci seront ensuite valorisées au profit de l'association. La Savoie recrute toujours ses agents saisonniers des routes pour cet hiver. Si vous aimez travailler en équipe ou à l'extérieur, le département propose plus de 150 postes à pourvoir cet hiver avec des contrats allant de 3 à 5 mois. Les missions seront d'exécuter des travaux d'entretien et de réparation sur les routes, assurer la viabilité hivernale avec le salage et le déneigement ou encore effectuer des patrouilles de surveillance. Les débutants sont acceptés tout comme le permis poids lourd. Il est possible de candidater jusqu'au 31 octobre sur le site du département de la Savoie. Dans l'agenda du jour, Vivaldi sera exceptionnellement fermé ce matin, mais ouvrira de 15h à 18h. La médiathèque est ouverte de 14h à 18h. La mairie est ouverte de 9h à midi et de 14h à 18h. La centrale de réservation est ouverte de 9h à 18h. L'office de tourisme est ouvert de 9h à midi et de 14h à 18h. Le centre aquasportif est ouvert de 14h à 20h. La pharmacie du soleil est ouverte de 9h à midi 30 et de 16h à 19h. Et enfin, le cabinet médical Medival est ouvert de 8h30 à midi et de 14h30 à 18h. C'est la fin des infos Avaline. Je vous souhaite un bon début de semaine et je vous dis à demain.

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1: Bonjour à tous. Des premières actions et déjà des incendies, comme à Paris. Nouvelle semaine de mobilisation pour les lycéens. Alors que les cours seront totalement ou partiellement suspendus dans 400 à 500 établissements jusqu'à ce soir. Le ministre de l'Enseignement supérieur dit craindre un embrasement national. Une grande journée de mobilisation est prévue demain. La CGT sera là, comme l'a confirmé ce matin sur TF1 la secrétaire générale Sophie Binet. Et dans le même temps, deux lycéens de 15 et 17 ans ont été mis en examen hier pour violences aggravées après le passage à tabac d'un policier vendredi à Belfort en marge de ce mouvement lycéen. Un adolescent à Marseille a aussi été mis en examen pour acte de barbarie après avoir actionné un spray inflammable sur une passante. Une plainte a également été déposée par la famille d'un lycéen de Tours qui a perdu l'usage d'un œil après des incidents. Dernier jour pour s'inscrire au premier tour de la primaire de la gauche social-démocrate. Olivier Faure, Raphaël Glucksmann, Jérôme Guedj, Ségolène Royal et Emmanuel Morel se sont retrouvés hier soir pour un tout dernier débat télévisé sur BFM TV. Colère lycéenne, retraite, immigration, guerre en Ukraine, de nombreux sujets ont été évoqués. Elle vient de dépasser les 100 000 signatures sur le site de l'Assemblée nationale, une pétition pour rendre obligatoire l'affichage du Nutri-Score sur les emballages des aliments. Si elle atteint les 500 000, un débat en séance publique pourra être organisé. Aujourd'hui, environ 60% des produits alimentaires vendus en France affichent le Nutri-Score sur leur paquet. Il y aura un deuxième tour au Brésil. Flavio Bolsonaro, le fils de l'ancien président d'extrême droite, est arrivé en tête du premier tour hier de la présidentielle. Plus de 47% des suffrages contre près de 45% pour le président sortant Lula. Les électeurs brésiliens ont désormais rendez-vous le 25 octobre. Et puis en foot, les Bleus aimeraient bien terminer ce premier rassemblement de l'ère Zidane avec une victoire. Après le match nul face à l'Italie vendredi, l'équipe de France accueille la Belgique ce soir. Les tricolores s'étaient imposés 1-0 la semaine dernière à Bruxelles face au Diable Rouge, rappelez-vous. Coup d'envoi de cette rencontre à 20h45. Très belle journée à tous.

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1: Bonjour à tous, des premières actions et des premières tensions ce matin, comme à Paris, Lille ou encore Nice. Les mobilisations des lycéens ont repris. Le ministre de l'Enseignement supérieur, Philippe Baptiste, craint un embrasement au niveau national avant la grande journée de manifestation prévue demain. Les cours seront totalement ou partiellement suspendus jusqu'à ce soir dans 400 à 500 lycées. Plus d'un tiers des établissements concernés se trouvent en Île-de-France. On en sait plus sur le calendrier législatif de la loi casseurs-payeurs. La porte-parole du gouvernement a annoncé ce matin sur CNews que le texte sera examiné au Sénat le 27 octobre. Maud Bréjon qui précise que cette loi doit permettre notamment d'aller prélever dans les prestations familiales si nécessaire. Une personne sur 10 risque de tomber dans la précarité alimentaire dans la décennie à venir. Résultat d'une étude sur l'extrême pauvreté basée sur les données des Restos du Cœur qui vient d'être publiée. Le taux de chômage et l'inflation des loyers figurent parmi les principaux facteurs qui font basculer les Français dans des situations de précarité profonde. En Espagne, Pedro Sanchez convoque des élections législatives anticipées après le rejet des propositions sur le logement. Ce week-end, des manifestations ont rassemblé des dizaines de milliers de personnes à Madrid et dans d'autres villes du pays. Mobilisation qui dure depuis plusieurs jours déjà. Il se donne rendez-vous le 25 octobre pour le second tour. Le conservateur Flavio Bolsonaro, fils de l'ancien président brésilien, est arrivé en tête du premier tour de la présidentielle hier. Plus de 47% des suffrages contre près de 45% pour le président sortant, Lula. Les Fidji appellent les pays développés à soutenir une transition juste vers les énergies renouvelables. Message passé à l'occasion d'une réunion préparatoire à la conférence de l'ONU sur le climat, la COP31, qui se déroulera en novembre en Turquie. Et puis en foot, c'est peut-être une finale avant l'heure dans le groupe A de Ligue des Nations. L'équipe de France accueille la Belgique ce soir pour son dernier match de cette longue trêve internationale. Les Bleus qui restent sur un match nul face à l'Italie vendredi. Coup d'envoi de cette rencontre à 20h45. Très belle fin de matinée.

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1: Bonjour, bonjour à tous. Les lycéens ont repris leur mouvement devant de nombreux établissements. 413 selon le décompte du ministère de l'Éducation. Des incidents ont éclaté notamment à Toulouse, à Lille et à Paris. Le lycée Vauquelin dans le 13e arrondissement a été attaqué. Les élèves et les équipes ont dû être confinés. Les cours ont été suspendus. C'est le cas aussi aujourd'hui dans plus de 400 lycées pour des raisons de sécurité. Et c'est le début d'une nouvelle semaine de mobilisation pour dénoncer les conditions d'enseignement avec demain une journée d'action nationale. Ce sera à l'appel également des étudiants et de plusieurs syndicats d'enseignants. Enfin, le PS appelle aussi officiellement à manifester ce mardi aux côtés des lycéennes et des lycéens. Dans l'actu également, la crise du logement en Espagne vire à la crise politique. Le Premier ministre annonce ce matin des élections législatives anticipées dans moins de 2 mois. Elles auront lieu le 29 novembre. Cela fait suite au rejet des mesures pour le logement par le Parlement vendredi dernier. Dans une allocution, le socialiste Pedro Sanchez dit vouloir obtenir une majorité bien plus large progressiste pour continuer à transformer l'Espagne. En France, le début du procès d'un homme de 29 ans qui se revendique masculiniste et fasciste. Il est jugé devant la cour d'assises de Paris pour extorsion sexuelle et actes de torture et de barbarie. Suspecté d'avoir contraint au moins 13 adolescentes à se mutiler via la plateforme en ligne Discord, l'accusé, un étudiant indien qui vivait à Antibes, encourt la prison à perpétuité. Son procès se tient à huis clos jusqu'à vendredi. 2 joueurs de club de foot de Nancy placés en détention provisoire. On l'apprend ce matin du procureur. Ils ont été mis en examen pour viol en réunion pour des faits commis il y a une dizaine de jours sur une jeune femme de 22 ans. La AS Nancy Lorraine n'a pas encore réagi. Et puis place ce soir au 4e et dernier match de l'équipe de France de foot pour ce rassemblement de la Ligue des Nations. C'est de nouveau contre la Belgique, cette fois au Stade de France. Les Bleus avaient battu les Belges 1-0 la semaine dernière. Coup d'envoi, c'est à 20h45. Et c'est la fin de ce flash. Bonne journée.

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1: Bonjour à toutes et tous. Plus de 400 lycées concernés depuis ce matin par des actions et des perturbations, selon le ministère de l'Éducation. C'est moins que la semaine dernière, mais le mouvement des lycéens se poursuit dans plusieurs villes, avec de nouveau des tensions devant certains établissements et plusieurs dizaines d'interpellations. Notez qu'à Lens, un élève de 15 ans a été gravement blessé à la main ce matin après avoir ramassé une grenade de désencerclement. Et la Ligue des droits de l'homme prend la parole aujourd'hui sur ce mouvement et dénonce une dérive globale par rapport à l'état de droit. La présidente de la LDH pointe notamment le non-respect du cadre légal lors de certaines interventions des forces de l'ordre. L'examen va reprendre cet après-midi à l'Assemblée pour la loi intégrale contre les violences sexistes et sexuelles. Depuis jeudi, les députés discutent ce texte très attendu par les associations féministes. Elles continuent leur mobilisation. Une manifestation aura lieu en fin de journée à Paris depuis la place Vendôme jusqu'à l'Assemblée nationale. La reprise de la ligne ferroviaire entre Rouen et Caen ce matin. Retour à la normal pour le trafic. Plus de 3 semaines après le déraillement d'un train en Seine-Maritime, il avait fait une quarantaine de blessés, dont un grave. 300 mètres de voies ferrées ont été changés. L'enquête, elle, se poursuit. Une personne sur 10 risque de tomber dans la précarité alimentaire dans la décennie à venir. C'est le résultat d'une étude sur l'extrême pauvreté publiée aujourd'hui et basée sur les données des Restos du Cœur. Le taux de chômage et l'inflation des loyers figurent parmi les principaux facteurs qui font basculer les Français dans des situations de précarité profonde. Et puis, il lance la saison des Nobel. Le prix Nobel de médecine a été attribué à des chercheurs américains et allemands. Il récompense leurs travaux sur l'optogénétique, une technique de neurosciences qui étudie avec la lumière comment les cellules nerveuses façonnent les souvenirs, les émotions et les comportements dans le cerveau. Demain, c'est le Nobel de physique qui sera annoncé à la mi-journée par l'Académie suédoise. Et c'est la fin de cette édition.

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1: Bonjour à toutes, bonjour à tous. Le ministre de l'Éducation dans un lycée de Guyancourt dans les Yvelines cet après-midi. En plein mouvement de contestation, Édouard Geffray et Sabrina Roubache, la ministre déléguée chargée de l'enseignement, échangent avec des proviseurs qui organisent les cours en distanciel, ceux dont les établissements sont fermés. Les ministres doivent ensuite rencontrer des personnels et des élèves. Et selon le ministère de l'Éducation, à la mi-journée, 413 lycées en France étaient concernés par des actions et des perturbations. C'est moins que jeudi et vendredi dernier. Une grande journée de mobilisation est annoncée pour demain. Après trois débats, c'est le dernier jour pour s'inscrire, pour participer à la primaire de la gauche social-démocrate. Le premier tour aura lieu le week-end prochain pour désigner le candidat unique à l'élection présidentielle de l'an prochain. Cinq candidats sont en lice. Raphaël Glucksmann, Jérôme Guedj, Ségolène Royal, Emmanuel Morel et Olivier Faure, le premier secrétaire du Parti Socialiste qui dit espérer 100 000 votants. En Espagne, Pedro Sanchez, fragilisé, convoque de nouvelles élections législatives. Le Premier ministre espagnol fait face à un rejet massif des mesures que son gouvernement a présentées pour sortir de la crise du logement. Le chef du gouvernement dit vouloir obtenir une plus large majorité, alors que l'opposition est en tête dans les sondages. Ces élections anticipées auront lieu le 29 novembre. Cette alerte de l'ONU face aux chaleurs extrêmes, elle représente un danger accru pour les femmes enceintes. C'est ce qu'a déclaré le chef de l'ONU Climat aujourd'hui lors d'une réunion préparatoire avant la COP31 le mois prochain. On observe de plus en plus de naissances prématurées, de décès de nouveau-nés, de malformations et de complications maternelles en lien direct avec la hausse des températures. Enfin, deuxième journée des mondiaux de judo à Bakou et les deux Français en lice ce matin, Daiki Bouba et Kelvin Rey, ont été éliminés. Les premières grosses têtes d'affiche françaises sont attendues demain, notamment Johan Benjamin Gaba. C'est la fin de ce flash. Bon après-midi. 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
1: Bonjour à tous. Moins de lycées perturbés ce lundi par rapport à la semaine dernière. On en compte plus de 400 selon le ministère de l'Éducation. Des incidents ont éclaté notamment à Paris, à Lyon, à Toulouse. À Lens, un jeune de 15 ans a eu la main arrachée par une grenade des forces de l'ordre. Le procureur de Béthune indique que l'IGPN, l'inspection générale de la police nationale, a été saisie pour faire toute la lumière sur les circonstances des faits. Et le ministre de l'Éducation, Édouard Geffrey, est dans un lycée des Yvelines cet après-midi. Il a adressé sur place son soutien absolu au personnel et dénoncé des actes de très grande violence et des situations inacceptables. Le club de foot de Nancy réagit après la mise en examen de deux de ses joueurs pour viol en réunion. Deux joueurs de son équipe réserve placés en détention provisoire. Le club indique prendre pleinement la mesure de la gravité de ces faits et ajoute attendre la décision de la justice avant de prendre toute mesure à l'encontre des joueurs concernés. Après Romain Bouvier, Loïc Le Priol lui aussi annonce qu'il fait appel de sa condamnation. Ils avaient tous les deux été jugés en septembre pour l'assassinat de Federico Martín Aramburu, l'ex-rugbyman argentin. Loïc Le Priol avait écopé de 26 ans de prison. Il y aura donc un second procès dans cette affaire. Utiliser votre téléphone en conduisant peut vous faire perdre votre permis. La mesure entre en vigueur dès aujourd'hui. Elle était déjà en expérimentation dans une vingtaine de départements depuis plusieurs mois. Les automobilistes contrôlés avec leur téléphone dans la main, en plus d'une amende et d'un retrait de 3 points, risquent désormais partout une suspension immédiate de leur permis de conduire entre 15 jours et 6 mois. Et puis en football, finir sur une bonne note, c'est l'objectif de l'équipe de France pour son dernier match de la trêve internationale. Les Bleus affrontent la Belgique au Stade de France, 3 jours après leur nul contre l'Italie et une semaine après leur victoire à Bruxelles. Les Français avaient gagné 1-0 lundi dernier. Le coup d'envoi, c'est à 20h45. Et c'est la fin de cette édition. Bon après-midi.

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1: Bonjour à toutes et tous. Un lycéen actuellement hospitalisé dans un état grave à Lens. Il a été grièvement touché à la main ce matin par une grenade lors d'une action devant son établissement. Les circonstances restent à préciser selon le maire. L'IGPN, la police des polices, est saisie. Dans une tribune dans Libération cet après-midi, la secrétaire générale de la CGT appelle le gouvernement à en finir avec la répression du mouvement lycéen. Pour Sophie Binet, c'est du jamais vu, au moins depuis mai 68. Et alors que la mobilisation se poursuit dans plus de 400 lycées, le ministre de l'Éducation, Édouard Geffray, est en déplacement dans un établissement de la région parisienne. Le ministre a dénoncé des actes de très grande violence ces derniers jours. L'examen reprend à l'Assemblée nationale pour la loi intégrale contre les violences sexistes et sexuelles. Depuis jeudi, les députés discutent ce texte. Le vote est prévu la semaine prochaine. Les associations féministes, elles, continuent leur mobilisation. Une manifestation aura lieu à partir de 18h30 depuis la place Vendôme à Paris. Des rassemblements sont aussi prévus devant les tribunaux partout en France. L'hôpital de Nantes dans la tourmente. Deux nouveau-nés sont morts à cause d'infections nosocomiales depuis l'été 2025. D'autres ont contracté des méningites. Le CHU a confirmé ce matin cette information et précise qu'il va faire appel à des experts indépendants en risques infectieux pour procéder à une nouvelle analyse et tenter d'endiguer la prolifération des bactéries. Le second tour de la présidentielle au Brésil aura lieu d'ici 3 semaines, le 25 octobre, et il se jouera entre Flavio Bolsonaro, le fils de l'ancien président d'extrême droite qui a créé la surprise hier, et Lula, le président sortant, devancé au premier tour de plus de 2 millions de voix. À 80 ans, il brigue un quatrième mandat. Enfin, il lance la saison des Nobel. Le prix Nobel de médecine a été attribué à des chercheurs américains et allemands par l'Académie suédoise. Ils récompensent leurs travaux sur l'optogénétique, une technique de neurosciences qui utilise la lumière pour étudier le cerveau.

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1: Bonsoir à toutes et tous. Des actions encore nombreuses dans les lycées aujourd'hui, mais en baisse par rapport à la semaine dernière. Le ministre de l'Éducation a rencontré cet après-midi des représentants de personnel et de lycéens à Guyancourt dans les Yvelines. Et sur place, Édouard Geffrey dit souhaiter une reprise des cours dès mercredi et annonce des concertations dans les établissements pour que les élèves et les enseignants puissent s'exprimer. Pour la journée d'action prévue demain, le ministre estime qu'elle est légitime. Il appelle à ce qu'elle se déroule dans le calme. L'Union nationale lycéenne a appelé à un acte 3 ce mardi. C'est suivi également par les étudiants et plusieurs syndicats d'enseignants. Eux suspendent leur mouvement. Les électriciens et les gaziers ont obtenu le maintien du tarif argent, le tarif préférentiel pour lequel ils se mobilisaient depuis plusieurs semaines. Les syndicats de l'énergie ont reçu un courrier du gouvernement qui précise qu'il ne retiendra en 2027 aucune évolution ayant un impact sur leur fiche de paie. L'intersyndicale salue une victoire. C'est le dernier jour pour s'inscrire, pour participer à la primaire de la gauche. Le premier tour aura lieu le week-end prochain pour désigner le candidat unique à l'élection présidentielle de l'an prochain. 5 candidats sont en lice. Raphaël Glucksmann, Jérôme Guedj, Ségolène Royal, Emmanuel Morel et Olivier Faure. Le premier secrétaire du Parti Socialiste qui dit espérer 100 000 votants. Les Espagnols appelés aux urnes dans moins de 2 mois. Le Premier ministre Pedro Sanchez a annoncé ce matin la dissolution du Parlement et des élections législatives anticipées fin novembre. Le socialiste n'avait pas obtenu la majorité lors du dernier scrutin il y a 3 ans. La crise du logement l'a finalement contraint à prendre cette décision alors que les récentes mesures annoncées avaient été rejetées par le Parlement. Enfin, les Bleus de retour au Stade de France. L'équipe de France joue son 4e match de Ligue des Nations ce soir. C'est contre la Belgique et ça démarre à 20h45 avec à la clé la tête du groupe A. Dans l'autre match, l'Italie reçoit la Turquie. Et c'est la fin de cette édition.

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1: Bonsoir à toutes, bonsoir à tous. Une reprise des cours des mercredis dans les lycées, c'est ce que souhaite le ministre de l'Éducation. Édouard Geffrey, en déplacement dans un établissement, indique que 190 élèves ont été blessés depuis le début du mouvement. À Lens, ce matin, un jeune de 15 ans a eu la main arrachée par une grenade des forces de l'ordre. Le procureur indique que l'IGPN, l'inspection générale de la police nationale, a été saisie. Et le mouvement qui a touché aujourd'hui près de 600 lycées doit continuer demain, avec notamment plusieurs syndicats aux côtés des lycéens et des étudiants. Objectif, les protéger, selon Sophie Binet, secrétaire générale de la CGT. Notez aussi que l'intersyndicale appelle aujourd'hui à une grande mobilisation dans le public comme dans le privé. La CGT, FO ou encore la CFDT lancent une journée d'action et de grève le 5 novembre prochain pour les salaires et pour l'emploi. Utiliser votre téléphone en conduisant peut vous faire perdre votre permis. La mesure est en vigueur dès aujourd'hui, après avoir été testée dans une vingtaine de départements. En plus de l'amende et du retrait de 3 points du permis de conduire, les automobilistes surpris en train d'utiliser leur téléphone risquent une suspension immédiate de leur permis entre 15 jours et 6 mois. Il y aura un second procès pour le meurtre de Federico Martín Aramburu. Après Romain Bouvier, Loïc Le Priol lui aussi annonce qu'il fait appel. Il avait été condamné pour l'assassinat de l'ex-rugbyman argentin à 26 ans de prison fin septembre. L'AS Nancy-Lorraine réagit après la mise en examen de 2 joueurs de son équipe réserve pour viol en réunion. Le club de foot indique prendre pleinement la mesure de la gravité des faits et ajoute attendre la décision de la justice avant de prendre toute mesure à l'encontre des joueurs concernés. Enfin, c'est le dernier rendez-vous de la trêve internationale. L'équipe de France reçoit la Belgique ce soir. C'est pour la 4e journée de la Ligue des Nations et c'est à 20h45 au Stade de France. Au même moment, l'Italie reçoit la Turquie dans l'autre match du groupe A. Voilà pour l'info. Bonne fin de journée.

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1: Bonsoir à tous. Dernier match des Bleus en cette trêve internationale. Journée sans médaille pour les Français aux Mondiaux de judo et une scène surréaliste au tournoi de tennis de Tokyo. C'est l'actu sport du jour. Le foot, l'équipe de France accueille la Belgique ce soir au Stade de France pour son dernier match de cette longue trêve internationale. Les Bleus qui restent sur un match nul face à l'Italie. C'est peut-être donc une finale avant l'heure dans le groupe A de la Ligue des Nations. Zinedine Zidane devrait une nouvelle fois faire des changements dans son 11 de départ et ce sera peut-être une habitude à prendre avec le nouveau sélectionneur qui souhaite aussi tester les derniers arrivés. Jules Koundé, le défenseur tricolore, trouve cela logique.
2: Il y a toujours eu de la concurrence en équipe de France. On a un vivier de grande qualité. Concernant les nouveaux joueurs, c'est le coach leur demande d'être eux-mêmes. S'ils sont ici, c'est qu'il y a une raison. C'est parce qu'ils ont fait du bon travail en club et il leur demande juste de reproduire, de se sentir à l'aise. Il y en a beaucoup qui se connaissaient aussi déjà de par les sélections jeunes, de par les clubs dans lesquels ils évoluent. Donc l'intégration se passe bien. Je pense qu'ils sont tous à l'aise. Et l'objectif pour eux, c'est voilà, de démontrer ce qu'ils démontrent en club.
1: France-Belgique, c'est ce soir au Stade de France. Les Bleus s'étaient imposés 1-0 la semaine dernière à Bruxelles. À suivre aussi ce soir notamment Italie-Turquie dans le groupe de la France. Pas de médaille aujourd'hui pour les Français aux Mondiaux de judo à Bakou. Les deux Français en lice aujourd'hui, Daiki Bouba et Kelvin Ray, ont été éliminés ce matin. Demain, les espoirs reposent sur les épaules de Sarah Léonie Cizik et de Johan Benjamin Gaba, le clan tricolore qui compte une médaille, le bronze hier de Shirin Boukli. Le tennis, une scène incroyable à Pékin. Daniil Medvedev a été disqualifié après avoir envoyé une balle dans la tête d'un spectateur suite à un geste d'humeur. Le Russe quitte la demi-finale par la petite porte et c'est donc Novak Djokovic qui se qualifie. Le Serbe disputera la 146e finale de sa carrière face à l'Australien Alex de Minaur. Bonne soirée.

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1: Bonsoir, bonsoir à tous. Mobilisation en baisse dans les lycées, mais de nouveaux faits de violence. À Lens, un élève de 15 ans s'est fait arracher la main ce matin alors qu'il tentait d'évacuer une grenade de désencerclement. L'IGPN a été saisi. Au total, 190 lycéens auraient été blessés selon le décompte d'Edouard Geffray, le ministre de l'Éducation nationale, qui a annoncé que 589 établissements ont été perturbés aujourd'hui. Pour tenter de faire retomber la pression, écoutez les lycéens. Après la lettre de Sébastien Lecornu et les 5 grands chantiers lancé, le ministre de l'Éducation propose la mise en place d'une plateforme en ligne pour récolter les revendications des élèves. En attendant, une nouvelle journée de mobilisation est prévue demain. À l'appel des syndicats étudiants, un rassemblement doit se tenir à Paris à 14h, place de la République. De nombreuses manifestations sont prévues aussi devant les lycées partout dans le pays. Les lycéens qui ne seront pas seuls, les syndicats d'enseignants invitent également les professeurs à rejoindre le mouvement à travers une intersyndicale. Une autre journée de grève est prévue dans le public comme dans le privé le 5 novembre prochain. Dans l'actualité également, cet incendie à bord du porte-avions Charles de Gaulle ce matin. Le navire français est en révision sur la base navale de Toulon. Le feu aurait pris dans un local technique. Aucun blessé n'est à déplorer et les installations nucléaires n'ont pas été touchées, annonce la préfecture maritime. Dernier jour pour vous inscrire à la primaire de la gauche. Si vous souhaitez participer, le premier tour aura lieu le week-end prochain afin de désigner le candidat unique à la présidentielle l'année prochaine. 5 candidats sont en lice. Raphaël Glucksmann, Jérôme Gage, Ségolène Royal, Emmanuel Morel et Olivier Faure. Le premier secrétaire du PS espère 100 000 votants. Les Bleus de retour au Stade de France. L'équipe de Zinedine Zidane joue son 4e match de Ligue des Nations ce soir. C'est contre la Belgique et ça démarre à 20h45 avec à la clé la tête du groupe A. Dans l'autre match, l'Italie reçoit la Turquie. La prochaine journée dans cette compétition se tiendra le 12 novembre. Bonne soirée à tous.

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1: Bonsoir à toutes et à tous. 5060 personnes placées en garde à vue, c'est le nombre d'arrestations depuis le début du mouvement des lycéens. À ce stade, 1802 personnes font l'objet de poursuites selon le ministère de la Justice. 319 adultes, des majeurs donc, et 1483 mineurs. 14 placements en détention provisoire ont été ordonnés concernant 10 majeurs et 4 mineurs. La reprise des cours dans les lycées est espérée dès mercredi. C'est ce que souhaite le ministre de l'Éducation. Édouard Geffray indique que 190 élèves ont été blessés depuis le début du mouvement. À Lens, ce matin, un jeune de 15 ans a eu la main arrachée par une grenade des forces de l'ordre. Aujourd'hui, près de 600 lycées au total ont été impactés par les manifestations. Demain, une nouvelle journée de mobilisation est attendue à l'appel des syndicats étudiants ici. Les enseignants sont appelés aussi par les syndicats de l'éducation à rejoindre le mouvement et faire grève. Notez aussi que l'intersyndicale appelle à une grande mobilisation dans le public comme dans le privé le 5 novembre prochain. Sur le plan économique, l'euro au plus bas face au dollar, baisse historique depuis 17 mois. Les marchés qui émettent des craintes sur la dette française, elle atteint des niveaux records. Un euro vaut désormais 1,12$ contre 1,20$ encore en janvier. Les taux d'intérêt de la France sont au plus haut depuis 2002. À l'international, toujours, Donald Trump accuse l'Ukraine de faire monter les prix des carburants. Sur son réseau social, le président américain explique « Ce qui fait monter l'essence, ce n'est plus le détroit d'Hormuz, puisqu'un nombre record de barils en sort presque tous les jours, mais le mot raffinerie, parce que celles de la Russie sont bombardées par l'Ukraine. » Fin de citation. Les États-Unis font aussi face à la hausse des prix à la pompe. En Île-de-France, les tarifs du pass Navigo en hausse l'an prochain. L'annonce de Valérie Pécresse, la présidente de la région parisienne, où cet abonnement est utilisé pour les transports en commun. Plus 2,60€ en janvier, le pass Navigo passera à 93,40€. Enfin, c'est le dernier rendez-vous de la trêve internationale. L'équipe de France reçoit la Belgique ce soir pour la 4e journée de la Ligue des Nations. Coup d'envoi à 20h45 au Stade de France. Bonne soirée à tous.

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1: Bonsoir à tous. Le plus puissant mouvement de jeunesse lycéenne et étudiante depuis mai 68. Les mots de Jean-Luc Mélenchon, le chef de file de la France Insoumise, le candidat à la présidentielle, appelle à la mobilisation demain. Des rassemblements sont prévus par les syndicats étudiants partout en France. Les syndicats enseignants appellent les professeurs à soutenir la mobilisation et faire grève également. À noter que l'intersyndicale prévoit une grande journée de contestation le 5 novembre prochain dans le privé comme le public. Au total, 600 établissements ont été perturbés aujourd'hui. Plus de 5000 personnes ont été placées en garde à vue depuis le début des revendications lycéennes. 1800 personnes font l'objet de poursuites selon le ministère de la Justice. En Belgique aussi, où des manifestations étudiantes ont lieu, des violences ont été observées. 18 policiers ont été blessés à Liège notamment. À la une également, cet incendie à bord du porte-avions Charles de Gaulle ce matin. Le fleuron de la marine française est en révision sur la base navale de Toulon. Le feu aurait pris dans un local technique. Aucun blessé n'est à déplorer et les installations nucléaires n'ont pas été touchées, annonce la préfecture maritime. Les Espagnols appelés aux urnes dans moins de 2 mois. Le Premier ministre Pedro Sanchez a annoncé la dissolution du Parlement et des élections législatives anticipées fin novembre. Le socialiste n'avait pas obtenu la majorité lors du dernier scrutin il y a 3 ans. La crise du logement l'a finalement contraint à prendre cette décision alors que les récentes mesures annoncées avaient été rejetées par le Parlement. À l'international toujours, le second tour de la présidentielle au Brésil aura lieu d'ici 3 semaines, le 25 octobre, et il se jouera entre Flavio Bolsonaro, le fils de l'ancien président d'extrême droite qui a créé la surprise hier, et Lula, le président sortant devancé au premier tour de plus de 2 millions de voix. À 80 ans, il brigue un 4e mandat. Et puis, il lance la saison des Nobel. Le prix Nobel de médecine a été attribué à des chercheurs américains et allemands par l'Académie suédoise. Il récompense leurs travaux sur l'optogénétique, une technique de neurosciences qui utilise la lumière pour étudier le cerveau. Voilà pour l'info. Belle soirée à tous.

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1: Bonsoir, bonsoir à tous. 984 personnes interpellées aux abords des lycées, 65 policiers blessés, des nouveaux faits de violence. À Lens, un élève de 15 ans s'est fait arracher la main ce lundi matin alors qu'il tentait d'évacuer une grenade de désencerclement. L'IGPN a été saisie. Au total, 190 lycéens auraient été blessés selon le décompte d'Edouard Geffray, le ministre de l'Éducation nationale, qui a annoncé que 589 établissements ont été perturbés aujourd'hui. Pour tenter de faire retomber la pression, écouter les lycéens. Après la lettre de Sébastien Lecornu et les 5 grands chantiers lancés, le ministre de l'Éducation propose la mise en place d'une plateforme en ligne pour récolter les revendications des élèves. En attendant, une nouvelle journée de mobilisation est prévue demain. À l'appel des syndicats étudiants, un rassemblement doit se tenir à Paris à 14h, place de la République. De nombreuses manifestations sont prévues aussi devant les lycées partout dans le pays. Les lycéens qui ne seront pas seuls, les syndicats d'enseignants invitent également les professeurs à rejoindre le mouvement à travers une intersyndicale. Une autre journée de grève est prévue dans le public comme dans le privé le 5 novembre prochain. Dans l'actualité également, cet incendie à bord du porte-avions Charles de Gaulle ce matin. Le navire français est en révision sur la base navale de Toulon. Le feu aurait pris dans un local technique. Aucun blessé n'est à déplorer et les installations nucléaires n'ont pas été touchées, annonce la préfecture maritime. Dernier jour pour vous inscrire à la primaire de la gauche. Si vous souhaitez participer, le premier tour aura lieu le week-end prochain. Afin de désigner le candidat unique à la présidentielle l'année prochaine, 5 candidats sont en lice: Raphaël Glucksmann, Jérôme Gage, Ségolène Royal ou encore Emmanuel Morel et Olivier Faure. Enfin du tennis et scène incroyable à Pékin, Daniil Medvedev a été disqualifié après avoir envoyé une balle dans la tête d'un spectateur suite à un geste d'humeur. Le Russe quitte la demi-finale par la petite porte et c'est donc Novak Djokovic qui se qualifie. Le Serbe disputera la 146e finale de sa carrière face à l'Australien Alex Deminor. Bonne soirée à notre écoute.

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